0: Bonjour à toutes et à tous. Vous êtes à l'écoute du Japonais en douceur, un programme de NHK World Japan. Je suis Simon Benguigui.
1: Et moi, Marilène Karam. C'est parti pour une séance d'apprentissage du japonais tout en douceur.
0: Dans la leçon 21, aujourd'hui, nous allons apprendre comment indiquer où l'on se trouve. Dans la seconde partie de l'émission, nous parlerons des konbini, les supérettes ouvertes 24 heures sur 24 au Japon. Tam, l'étudiante vietnamienne, et Mia, la photographe chinoise, voyagent à Hokkaido. Aujourd'hui, elles vont retrouver Kaito sur un site touristique connu, la tour de l'horloge de Sapporo. Il fait froid dehors et elles attendent toutes les deux à l'intérieur quand Tam reçoit un appel de Kaito. Écoutons le clip de la leçon 21.
2: もしもし、タムさん。今どこにいるの?時計台の中にいます。え、中?じゃあ僕もすぐそっちに行くね。わかりました。あ、カイト、こっちこっち。ごめん、遅くなって。
0: Reprenons la conversation phrase par phrase. Kaito appelle Tam au téléphone.

0: もしもし、タムさん？
1: Allô, Tam さん？
0: 今、どこにいるの？
1: Où es-tu?
2: Tam répond.
3: 時計台の中にいます。
1: Je suis dans la tour de l'horloge.
2: Kaito redemande.
0: え、中？
1: Ah, à l'intérieur.
2: Et il ajoute.
0: じゃあ、僕もすぐそっちに行くね。
1: Bon, j'arrive tout de suite.
2: Tam répond.
3: わかりました。
1: D'accord.
2: Quand Kaito arrive, c'est Mia qui l'aperçoit.
4: Ah, Kaito.
1: Hey, Kaito.
4: Kochi, kochi.
1: Par ici.
2: Kaito se dirige vers ses deux amis et s'excuse.
0: Gomen, osoku natte.
1: Désolé pour le retard.
2: Ouf, ils se sont finalement retrouvés. La tour de l'horloge de Sapporo est un bâtiment à deux étages en bois blanc construit en 1878. L'horloge trône au-dessus du pignon triangulaire de la façade. La phrase clé du jour est « Je suis dans la tour de l'horloge ». Cette structure de phrase permet d'indiquer où l'on est.Nous allons d'abord nous pencher sur chaque groupe de mots.
5: Tokédai
2: signifie la tour de l'horloge et
5: naka
2: veut dire dans.
5: Tokédai no naka
2: veut donc dire dans la tour de l'horloge. Le
5: ni
2: qui suit est une particule qui indique le lieu où l'on est situé et
5: imasu
2: est la forme en masse du verbe être
5: iru.
2: Pour parler de l'existence d'une personne ou désigner le lieu où elle se trouve, on utilise le verbe être.
5: Imasu.
1: Dans une leçon précédente, nous avons appris à utiliser le verbe alimasu. En quoi imasu est-il différent ?
5: Imasu.
2: S'utilise pour les personnes et les êtres vivants. Pour tout le reste, c'est
5: arimasu.
1: Ah, je comprends mieux.
2: Pour indiquer où l'on se trouve, on nomme l'endroit en premier, suivi de la particule ni.Et à la fin de
5: imasu,
2: être. Pour donner plus de précision, on peut mentionner un repère, un monument connu. Comme dans la phrase clé, je suis dans la tour de l'horloge.
5: Tokédai no naka ni imasu.
2: Dans ce cas, le repère vient en premier, suivi de la particule no, puis de la préposition et enfin de ni imasu.
1: Dans la phrase clé, le repère est la tour de l'horloge.Tokédai. Et la position est indiquée par la préposition naka, dedans. C'est bien ça ?
2: Tout à fait. Maintenant, écoutez et répétez à voix haute.
5: Tokédai no naka ni imasu. Tokédai no naka ni imasu.
2: Écoutons maintenant cette conversation téléphonique concernant le lieu d'un rendez-vous.
6: Ima, doko ni imasu ka? Kaisatsu no mae ni imasu.
2: Revoyons le sens.
6: Ima, doko ni imasu ka?
1: Où es-tu?
5: Ima
2: veut dire maintenant. Quand on demande où une personne se trouve, on dit.
5: どこにいますか?
6: 改札の前にいます。
1: Je suis devant le portique de la gare.
5: 改札
2: est le portique de la gare.
5: 前
2: veut dire devant.
5: 改札の前に
2: signifie donc devant le portique de la gare. À votre tour de répéter la réponse à la question suivante.
5: 今どこにいますか?改札の前にいます。改札の前にいます。
2: Essayons maintenant d'indiquer d'autres lieux et positions. Vous êtes dans une supérette ouverte 24 heures sur 24, soit un
5: combini. Combini.
2: Et, comme nous venons de le voir,À l'intérieur, se dit
5: Naka.
2: À vous de jouer.

0: インフォメーションの横にいます。
1: L'expression bonus du jour est prononcée par Tam dans le clip sonore. Mémorisez-la pour vous l'approprier.
2: わかりました。
3: わかりました。
1: veut dire « j'ai compris ». Elle indique simplement qu'on a saisi ce que dit votre interlocuteur. À votre tour de répéter.
3: わかりました。
1: Nous allons écouter le clip une dernière fois.
4: もしもし、タムさん。今、どこにいるの？
2: 時計台の中にいます。
4: え、中？じゃあ、僕もすぐそっちに行くね。
2: わかりました。
5: あ、カイト、こっちこっち。
6: ごめん、遅くなって。
7: ハルさんの知恵袋。
1: C'est maintenant l'heure des bons conseils de Haru-san. Aujourd'hui, nous parlons des combini, les supérettes ouvertes 24 heures sur 24. Marilène, tu y vas souvent ?
8: Oui, j'y achète tout le temps du café. Parfois, j'y donne rendez-vous aussi.
1: Oui, moi aussi. Les combini se trouvent partout et sont faciles à reconnaître. La plupart d'entre eux sont ouverts 24 heures sur 24 et 7 jours sur 7. Ils vendent toutes sortes de produits, des boîtes à repas, des boulettes de riz, des sandwichs, des sucreries comme des bonbons ou des chocolats. Ils vendent aussi des boissons, des magazines et de la papeterie. Dans certains, on trouve aussi du shampoing, du détergent, des batteries pour téléphone portable et parfois même des sous-vêtements.
8: Mais alors, on y trouve tout ?
1: Oui, presque tout.On peut aussi y retirer de l'argent au distributeur automatique ou y retirer des billets de concert achetés en ligne. Ils sont vraiment faits pour faciliter la vie. Nous espérons que vous avez bien profité de cette leçon du japonais en douceur.
8: Retrouvez-nous la semaine prochaine pour la visite du Festival de la neige de Sapporo avec Tam, Mia et Kaito. Restez à l'écoute.

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Bonjour à toutes et à tous, vous écoutez le service en langue française de NHK World Japan, ici Mathieu Simard. Sur notre site en français, nous vous proposons chaque jour de nouveaux articles sur les dernières actualités. Pour ce bulletin d'information hebdomadaire, nous vous avons sélectionné les principales nouvelles publiées entre le mardi 14 et le lundi 20 juillet. En premier lieu, voici un article publié le mercredi 15 juillet. L'Organisation mondiale de la santé a ouvert un bureau à Tokyo afin d'approfondir sa coopération avec le Japon. Cette initiative doit servir à renforcer les systèmes de santé dans les pays en développement. Une cérémonie d'inauguration a eu lieu à Tokyo le 14 juillet. De hauts responsables de l'OMS et du ministère japonais de la Santé y ont assisté. Dans un message vidéo, le directeur général de l'OMS a déclaré que de nombreux pays à revenus faibles ou intermédiaires sont confrontés à un financement fragile de leur système de santé. Il a souligné que l'ouverture de ce bureau s'inscrit dans les efforts de ces pays pour passer d'une dépendance à l'aide internationale à une souveraineté sanitaire. Le ministre japonais de la Santé, Ueno Kenichiro, a pour sa part indiqué qu'il était essentiel que les pays partagent leurs expériences et leurs connaissances afin de bâtir des systèmes de santé plus résilients. Voici maintenant un article publié le jeudi 16 juillet. Le nombre de visiteurs étrangers au Japon a diminué de 2 % au cours du premier semestre de cette année par rapport à la même période l'an dernier. Il s'agit du premier recul enregistré sur cette période depuis 5 ans. Les chiffres préliminaires de l'Organisation nationale du tourisme japonais montrent qu'environ 21 millions de personnes ont visité le pays au cours de la première moitié de l'année. Ce chiffre représente le premier recul pour cette période depuis 2021, pendant la pandémie de coronavirus. Le nombre de visiteurs en provenance de la Chine a chuté de plus de 56 % dans un contexte de détérioration des relations bilatérales. Une autre raison majeure de ce déclin est la réduction du nombre de vols opérés par les compagnies aériennes, due à des facteurs tels que la hausse des prix du pétrole brut causée par la situation au Moyen-Orient. Le total pour le mois de juin représente une troisième baisse mensuelle consécutive par rapport à l'année dernière. Poursuivons maintenant avec un autre article publié le jeudi 16 juillet. L'Agence japonaise du tourisme a informé les municipalités qu'elles pouvaient restreindre, voire interdire de facto, les hébergements privés par le biais d'arrêtés municipaux. Cette mesure, prise le 15 juillet, fait suite à une avalanche de plaintes concernant le bruit, l'élimination inadéquate des déchets et d'autres problèmes causés par les touristes séjournant dans des logements privés appelés minpaku. La nouvelle loi sur les activités d'hébergement privé, entrée en vigueur en 2018, légalise les hébergements dans les zones résidentielles dans la limite de 180 jours par an. À la suite de cette notification, les administrations locales pourront ramener à zéro le plafond annuel d'exploitation de 180 jours en modifiant leurs arrêtés. Cette notification marque un revirement de politique de la part de l'agence qui avait soutenu qu'une limite de zéro jour serait inappropriée. Parallèlement, l'agence précise qu'elle n'approuvera pas d'interdiction générale des minpaku. Les municipalités peuvent limiter les hébergements privés dans les zones résidentielles ou à proximité des écoles et autres lieux lorsqu'il est estimé que ces hébergements dégradent le cadre de vie des résidents du quartier.

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Et voici maintenant la deuxième partie de notre bulletin d'information hebdomadaire, en commençant par un article publié le vendredi 17 juillet. Le Japon a franchi une étape majeure pour redéfinir l'avenir de la famille impériale. La Diète a adopté un projet de loi visant à réviser les règles concernant le mariage et l'adoption. Il s'agit de la première révision de l'article principal de la loi relative à la maison impériale en plus de 75 ans. La famille impériale se compose de l'empereur Naruhito et de 15 autres membres. En vertu de la loi initiale, les femmes quittent la maison impériale lorsqu'elles se marient en dehors de la famille. Certains craignent qu'un jour il n'y ait plus suffisamment de membres pour assumer les fonctions officielles de l'empereur. Une autre question concerne la garantie d'une succession stable au trône impérial. Selon la loi, le trône est transmis à un enfant de sexe masculin issu de la lignée paternelle appartenant à la famille impériale. À l'heure actuelle, seuls 3 membres remplissent ces conditions. La nouvelle loi prévoit que les femmes resteront au sein de la famille impériale après leur mariage. Elle rend également possible l'adoption de descendants masculins de la lignée paternelle d'anciennes branches de la famille impériale. Voici maintenant un article publié le dimanche 19 juillet. La police japonaise a partagé de nouveaux éléments concernant la mort d'un ressortissant turc en détention. Selon elle, la cause du décès serait une péritonite, une grave infection abdominale. Cet homme de 48 ans était détenu au commissariat de police de Takao, dans la ville de Hachioji, à l'ouest de Tokyo. Il avait été arrêté pour suspicion de violation de la loi japonaise sur le contrôle de l'immigration. Le département de police métropolitaine indique que l'homme a eu un accident de voiture à Tokyo et a été arrêté sur place pour défaut présumé de présentation de son passeport. Le 2 juillet, avant 6 heures du matin, l'homme a été retrouvé gisant sur le sol des toilettes du poste de police. Il a ensuite été transporté à l'hôpital où son décès a été constaté. Le 17 juillet, la police a fourni une explication des événements ayant conduit à la mort du détenu. La péritonite peut nécessiter une intervention chirurgicale d'urgence. Elle a été établie comme cause du décès après la découverte d'une perforation présumée au niveau de l'intestin grêle de l'homme en question. La police indique qu'il n'avait révélé aucune maladie chronique au moment de son arrestation. La police enquête pour déterminer si sa réaction a été problématique. Et pour terminer, voici un article publié le lundi 20 juillet. La Diète japonaise a adopté une loi visant à sanctionner tout acte portant atteinte au drapeau national. Le projet de loi a été approuvé le 17 juillet en séance plénière de la Chambre haute à la majorité des voix. Il était coparrainé par la coalition au pouvoir, composée du Parti libéral démocrate et du Parti japonais de l'innovation, ainsi que par le Parti démocrate du peuple et le Sanseito. La législation définit le drapeau comme un objet tangible, socialement accepté comme drapeau national du Japon. Il a été précisé que les actes consistant à endommager, enlever ou dégrader publiquement le drapeau d'une manière suscitant un malaise ou un dégoût important pourraient être punis d'une peine d'emprisonnement pouvant aller jusqu'à 2 ans ou d'une amende pouvant atteindre 200 000 yens, soit environ 1 230 $. Le texte souligne que le caractère punissable ou non de l'acte en question se décide par un examen objectif de l'acte lui-même et du contexte. Il ajoute que dans l'application de la loi, il convient de veiller à ne pas porter atteinte injustement aux libertés et droits constitutionnels garantis, notamment à la liberté d'expression. Alors voilà qui met fin à notre bulletin d'information hebdomadaire dans lequel nous vous avons présenté les principales nouvelles publiées sur le site du service français de NHK World Japan entre le mardi 14 et le lundi 20 juillet.